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1: 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Tant Here on Earth pour actuellement, l'année nuage, les mètres pour le présent. Here on Earth, c'est 82 degrés Fahrenheit. Et puis, pour hier soir, c'était 80 degrés Fahrenheit. 20 ans, Here on Earth, à sortir la sous-façade, soleil levant. Pour nord, façade, soleil levant. À 5 liés, et bien 7 km par année du temps. 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